Belle activité à mettre à votre agenda le 7 juin du côté de Scott, une activité d'initiation à la pêche qui va permettre à une centaine de jeunes de participer à ce programme Pêche en herbe qui est présenté par la Fondation de la Faune du Québec. Le but, c'est entre autres d'initier à la pêche les jeunes pour pouvoir faire en sorte qu'il y ait de la relève pour ce beau loisir. Et au programme de la journée, on propose une activité où on va pouvoir découvrir les poissons, les techniques de pêche, les règles de sécurité importantes à respecter quand on va à la pêche, des bonnes habitudes qui se prennent jeunes, ça, et le respect de l'environnement aussi, et une vraie journée pour qu'on puisse transmettre la passion de la pêche à une nouvelle génération, puis c'est pas juste une activité qui est le fun, bien sûr, ça compte pour beaucoup, mais chaque jeune de 6 à 17 ans qui participe à l'activité va recevoir un certificat officiel qui lui sert de permis de pêche jusqu'à l'obtention de ses 18 ans. Quand même, c'est un fichu de beau programme qui existe depuis plus de 25 ans. Il y a près de 390 000 jeunes partout au Québec qui ont été initiés à la pêche de cette façon-là. Alors, une belle journée pêche en herbe de la Fondation de la Faune du Québec qui vous sera proposée du côté de Scott le 7 juin prochain, en espérant qu'il y ait un jeune de votre entourage qui puisse être initié à la pêche dans cette belle activité.

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Hey, vous cherchez, on fait quoi en fin de semaine? Histoire de mettre des trucs dans votre agenda, il y a quand même des spectacles qui vous sont proposés en fin de semaine dans la région. Il y a une section qui s'appelle « Quoi faire en Beauce », la section « Événements ». 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Entre autres, en fin de semaine, à signaler Sylvie Henault en show à Sainte-Marie, Patrice Lécuyer à Saint-Georges le 23, les Country Boys à Sainte-Marie le 23 également, avec un hommage à Alan Jackson, Garth Brooks, Brad Paisley et George Strait. 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

On est le jeudi 21 mai 2026. Merci beaucoup de passer cette soirée en notre compagnie bien branchée à votre radio en Beauce. Je m'appelle Mathieu Guimond. Je vous l'avoue, ce soir, je vais avoir un œil qui va bifurquer vers la Caroline. Ben, façon de parler, bien évidemment. En tout cas, sur mon écran, pour voir un peu qu'est-ce qui se passe avec le match numéro 1 de la série finale de l'Est entre le Canadien de Montréal et les Hurricanes. C'est donc ce soir que ça débute, cette série-là, qui risque de retenir pas mal l'attention de tout le monde. Alors, si je dis des niaiseries, ça se peut que j'en ai pas conscience, parce que je vais regarder un peu ce qui se passe dans la série impliquant le Canadien de Montréal. Vous m'avertirez, hein, vous me ferez signe, que ce soit par texto, via nos réseaux sociaux, via notre site web. Dites-moi là, ce soir, je me mets à dire des niaiseries. Je compte sur vous autres. Je sais que vous êtes fidèles au poste, notamment tout comme la gang de chez Lessard Mécanique à Saint-Georges. Je les salue en ce jeudi. Vous autres, de quel endroit vous nous écoutez, que vous soyez au travail, sur la route, à la maison, faites-nous donc signe. On veut savoir qu'est-ce qui se passe de bon pour vous en jeudi soir.

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0: belle.
1: Belle activité à mettre à votre agenda le 7 juin du côté de Scott, une activité d'initiation à la pêche qui va permettre à une centaine de jeunes de participer à ce programme Pêche en herbe qui est présenté par la Fondation de la Faune du Québec. Le but, c'est entre autres d'initier à la pêche les jeunes pour pouvoir faire en sorte qu'il y ait de la relève pour ce beau loisir. Et au programme de la journée, on propose une activité où on va pouvoir découvrir les poissons, les techniques de pêche, les règles de sécurité importante à respecter quand on va à la pêche. Des bonnes habitudes qui se prennent jeunes, ça. Et le respect de l'environnement aussi. Et une vraie journée pour qu'on puisse transmettre la passion de la pêche à une nouvelle génération. Puis, c'est pas juste une activité qui est le fun. Bien sûr, ça compte pour beaucoup. Mais chaque jeune de 6 à 17 ans qui participe à l'activité va recevoir un certificat officiel qui lui sert de permis de pêche jusqu'à l'obtention de ses 18 ans. Quand même, c'est un fichu de beau programme qui existe depuis plus de 25 ans. Il y a près de 390 000 jeunes partout au Québec qui ont été initiés à la pêche de cette façon-là. Alors, une belle journée pêche en herbe de la Fondation de la Faune du Québec qui vous sera proposée du côté de Scott le 7 juin prochain, en espérant qu'il y ait un jeune de votre entourage qui puisse être initié à la pêche dans cette belle activité.

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On est le jeudi 21 mai 2026. Merci beaucoup de passer cette soirée en notre compagnie bien branchée à votre radio en Beauce. Je m'appelle Mathieu Guimond. Je vous l'avoue, ce soir, je vais avoir un œil qui va bifurquer vers la Caroline. Ben, façon de parler, bien évidemment. En tout cas, sur mon écran, pour voir un peu qu'est-ce qui se passe avec le match numéro 1 de la série finale de l'Est entre le Canadien de Montréal et les Hurricanes. C'est donc ce soir que ça débute cette série-là, qui risque de retenir pas mal l'attention de tout le monde. Alors, si je dis des niaiseries, ça se peut que j'en ai pas conscience, parce que je vais regarder un peu ce qui se passe dans la série impliquant le Canadien de Montréal. Vous m'avertirez, hein, vous me ferez signe, que ce soit par texto, via nos réseaux sociaux, via notre site web. Dites-moi-le. Et ce soir, je me mets à dire des niaiseries. Je compte sur vous autres. Je sais que vous êtes fidèles au poste, notamment tout comme la gang de chez Lessard Mécanique à Saint-Georges. Je les salue en ce jeudi. Vous autres, de quel endroit vous nous écoutez, que vous soyez au travail, sur la route, à la maison, faites-nous donc signe. On veut savoir qu'est-ce qui se passe de bon pour vous en jeudi soir.

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6: Oui, c'est vendredi matin, on s'en va tranquillement pas vite vers la fin de semaine. Il est 6h précises, alors vous êtes de bonne humeur et en pleine forme. Alors Danny Côté qui reprend sa place au micro de Hit Country 105.3. Eh bien ça pour les 6 prochaines heures et on commence le Country Club avec une bonne nouvelle ce matin dans le domaine sportif, mes amis. Victoire 6-2 du Canadien hier, les opposants aux Hurricanes de la Caroline. On est-tu assez contents? Donc leur prochaine rencontre entre le Canadien et le Hurricanes, ça va se faire bien demain soir à compter de 19h. Donc, on lâche pas notre envoi, bien sûr, de plein d'ondes positives pour le Canadien de Montréal. Salutations, demandes spéciales, vœux d'anniversaire ou encore commentaires. Voici le seul numéro à composer, Cowboy Cowgirl de la Beauce. Texto, encore téléphone, le voici. 873-300-9570. 873-300-9570. Un beau vendredi qui nous attend avec la présence d'un merveilleux soleil avec un mercure qui va atteindre 17. On prévoit un dégagement pour la nuit prochaine avec du gel à certains endroits. Demain également, la présence d'un merveilleux soleil avec 20. Une journée nuageuse qui nous attend pour dimanche avec 15. Et pour lundi, on prévoit de la pluie avec 15. Mais des fois, on peut mettre un bémol là-dessus parce que ça a bien le temps de changer. C'est du long terme. 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Donc ce matin, on a un petit 1, mais ça va se réchauffer au fur et à mesure que la journée va avancer. Ah, soupir de soulagement quand même. Voici maintenant le Blue Ridge Band avec Eye on You au 105.3.

Très, très bel été, grandement chargé côté prestations dans plusieurs événements country, autant ici au Québec que du côté anglophone. Alors, c'est le Blue Ridge Band qui vient de chanter Eye on You en version française, parce qu'on peut l'entendre en version originale anglophone sur leur plus récent album Eye on You, qui a été lancé bien en septembre dernier, qui est présentement en vente sur toutes les bonnes plateformes. En ce vendredi matin, on est le 22 mai, à presque un mois jour pour jour de la fête nationale du Québec. Et toi, t'aimes ça courir peut-être les grands événements d'envergure, soit à Montréal ou encore à Québec. Donc, hier, en conférence de presse, on a procédé au dévoilement de la programmation de la fête nationale du Québec présentée dans la grande métropole, animée pour une deuxième année consécutive par la comédienne Guylaine Tremblay, qui seront les artistes qu'on pourra voir performer sur la grande scène. La grande Diane Dufresne. Hey, ça fait longtemps qu'on ne l'a pas vu performer sur scène. Donc, il sera bien sûr de la partie le 24 juin prochain. Aussi, la présence de Bruno Pelletier. Un bel hommage à Serge Fiori. Et aussi, la présence de Pierre La Pointe. Donc, ça se passe, bien sûr, cette grande fête à Montréal le 24 juin prochain, toujours animée par la comédienne Guylaine Tremblay pour la fête nationale du Québec le 24 juin prochain. Oh boy, les prochains à chanter, mes amis, on les adore tellement. On les surnomme le Ben le plus seul party au Québec. Voici Lendemain de veille avec Cowboy.

Quelle belle chanson en nouveauté en plus dans cette super séquence à Hit Country qui a mis en vedette Joanie et Marie-Soleil du duo Sugar Crush qui vont nous proposer dans quelques semaines leur nouvel album 100% original parce que leur premier album c'était que des reprises. Donc voilà, cette chanson va figurer justement sur leur nouvel opus. Donc ça pour titre Viens me voir dans votre vendredi matin. On est tellement content de vous savoir là, toi qui es présentement en mode travail déjà parce que tu veux prendre l'avance pour dire plus tôt bye bye boss. Encore très présentement sur la route. La prudence est de mise. Encore très présentement à la maison, sur le point de prendre un bon déjeuner tout en prenant votre belle dose de country. Je vous dis un énorme merci d'être là. Voici maintenant le duo Alex et Caro avec le coup dans l'air. Bon vendredi.

G. Smith qui nous a chanté Ma vieille caravane et salutations à tous les gens qui se retrouvent présentement dans leur fifth wheel, dans leur Winnebago sur les routes de la province pour se rendre peut-être au fameux terrain de camping pour le prochain week-end. Oh yes, ça c'est toujours bien plaisant de passer de week-end en week-end à travers la province, la découverte de plusieurs terrains de camping. 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Alors, il a sorti la semaine passée une toute nouvelle chanson. Voici son hit de dernière semaine ici à Hit Country. Cette belle chanson qui a pour titre « Quand sonne la liberté ». Voici Alexandre Junior Meunier.

0: Christelle Mongeau qui vient de chanter dans votre country club en ce vendredi avec Loin d'ici. Alors à 7h06, je vous jase de la chanteuse bien populaire dans le domaine de la musique country américaine, une certaine Ella Langley. Je pense qu'on la connaît bien dans le domaine de la musique. Donc elle est bien sûr repartie dimanche soir dernier avec les bras remplis de statuettes pour les ACMI Awards avec une belle récolte de 7 trophées quand même. Et là, on lui a demandé également en conférence de presse lorsqu'à la sortie de ce grand gala-là, c'est quoi tes plans pour les prochaines semaines, les prochains mois, ma chère Ella Langley. Donc, elle souhaite bien sûr être invitée à l'émission Saturday Night Live un jour. C'est un de ses grands rêves en tant que chanteuse country aussi, de remplir peut-être un stade devant plus d'une 30 000 spectateurs qui seront bien sûr sur place pour l'avoir performé sur scène. Et aussi, elle aimerait ça jouer peut-être dans un film, entre autres, un style plus comédie. Hein? Tu dis, oh, ouais, serait comédienne dans une comédie américaine. Ella Langley, il me semble que je la vois pas là-dedans, mais du moins, c'est un de ses rêves qu'elle souhaite réaliser en tant qu'artiste bien populaire dans le domaine de la musique country. Donc, on lui souhaite que ses demandes soient exaucées au courant des prochains mois. On va s'informer, on va se jaser détails de la météo quand même. Les nouvelles sont bonnes pour le prochain week-end. C'est comme genre 50-50. On commence en force la prochaine séquence avec Mélissa Ouimet, partie pour Veiller tard.
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5: Bonjour, ici Benjamin Aubert. Voici vos actualités. L'avocate de Kevin DeBlois soutient que le ministère public n'a pas prouvé, hors de tout doute raisonnable, que son client a tué son ex-conjointe, Karine Bélanger, en septembre 2022. Lors des plaidoiries au palais de justice de Saint-Joseph-de-Beauce hier, maître Marie-Laurence Spain a affirmé que la preuve présentée par la couronne est surtout circonstancielle et qu'un décès accidentel ou naturel demeure possible, tout comme la thèse d'un suicide. De son côté, la poursuite soutient qu'elle n'a pas à rejeter toutes les hypothèses aussi irrationnelles que fantaisistes qui pouvaient être soumises par la défense. Maître Annick Arbour insiste, les verbalisations de Kevin DeBlois à sa mère après avoir été récupéré par cette dernière près du lieu de l'incendie de véhicule dans lequel le corps de Karine Bélanger a été retrouvé démontrent qu'il savait que la femme de 36 ans était décédée. La Gendarmerie royale du Canada a arrêté hier matin un homme de Lévis dans le cadre d'une enquête liée à des allégations de terrorisme. Selon la police fédérale, Mohamed Ali Ben Chawa, 40 ans, aurait publié sur TikTok du contenu en soutien au groupe armé État islamique. L'enquête a été lancée en mars 2025 après un signalement transmis via le site Info Sécurité Nationale. L'homme doit comparaître aujourd'hui au Palais de justice de Québec. Un adolescent de 12 ans a été arrêté en lien avec un incendie survenu le 12 mai dernier à l'école Louis-Albert Vachon de Saint-Frédéric. Selon la Sûreté du Québec, des bacs de récupération situés à l'extérieur de l'établissement avaient été entièrement détruits par les flammes et l'extérieur de l'école a été endommagé sans que la structure soit atteinte. Le dossier sera transmis au directeur des poursuites criminelles et pénales qui déterminera si des accusations seront déposées. Et enfin, Sainte-Marie se classe devant Saint-Georges dans le palmarès 2026 des villes où il fait bon vivre au Québec, publié par le magazine Protégez-vous. Sainte-Marie obtient le 34e rang contre le 66e rang pour Saint-Georges sur un total de 113 municipalités de plus de 10 000 habitants, évaluées selon 58 critères. C'est la ville de Québec qui arrive en tête du classement général, suivie de Rosemère et Boucherville. Voilà, c'est ce qui complète. 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
6: Météo. Notre vendredi va se passer sous le soleil avec un mercure qui va atteindre 17. On prévoit un dégagement pour l'année prochaine. Ça va descendre à 1 avec du gel à certains endroits. Demain, du soleil avec 20 et retour d'un ciel nuageux attendu pour dimanche avec cette fois-ci un maximum de 15.
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0: grands noms, les plus grands hits country, ben c'est chez nous que vous les entendez à la fréquence 105.3. Le talentueux David Tremblay est en vedette au courant des dernières minutes avec cette belle chanson « 100 000 à l'heure ». Après plus de 50 ans au service de la population à Saint-Prosper, la pharmacie Proxime, dont les propriétaires étaient bien sûr Julien et Caroline Sylvain, change officiellement de propriétaire. Ben voyons donc qu'est-ce qui s'est passé. Donc l'entreprise a été vendue à deux pharmaciens bien connus également dans la région, soit Marc Picard, déjà propriétaire d'une pharmacie à Saint-Raymond, et Yannick Busque, natif de Saint-Georges et aussi propriétaire d'une pharmacie à Saint-Benoît. Donc, on dit, on cède le flambeau. Alors, quand même, merci pour ces 50 ans de service à la population de Saint-Prosper pour les pharmaciens propriétaires de Proxime, Julien et Caroline Sylvain, qui maintenant cèdent leur entreprise à deux autres propriétaires bien connus également de la région, soit entre autres Marc Picard et Yannick Busque. Donc, voilà, on leur lève notre chapeau de cow-boy à Julien et Caroline Sylvain, qui cèdent maintenant leur pharmacie à deux pharmaciens propriétaires également bien connus dans la région. Alors, profitez-en du beau temps que la vie vous réserve pour les prochaines années, mes chers amis. Alors, était en plein cœur d'une super séquence à Hit Country à 105.3. C'est un band qui a vraiment la cote. On peut les voir dans tout genre de festivals confondus au courant de l'été 2026. Voici leur plus récente, Autour du feu, avec classe moyenne. C'est parti!
1: On se retrouve

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Je vous souhaite un bon vendredi au son de la meilleure musique country jusqu'à 9h. C'est votre country club. Donc, Joël Vogue qui était en vedette avec Libre et Vivant. Et aujourd'hui, bien, journée importante pour Joël parce qu'il lance une toute nouvelle chanson tirée de son premier album qui sera lancé à compter du 4 juin prochain, qui a pour titre, bien sûr, Pour me retrouver. Donc, duo avec sa conjointe Romy Lacaze, qu'on a pu également faire sa découverte lors de son passage également à la dernière édition de Star Academy. Donc, sous le même ciel, c'est présentement en vente depuis minuit sur toutes les bonnes plateformes de vente de musique numérique. Voici maintenant la musique de JF Posé à Hit Country.

0: fait partie d'un groupe québécois hyper, hyper populaire, toujours bien présent dans votre cœur, en parlant des Cowboys fringants. Donc, JF Posey qui vient de conclure la portion à 6 à 7 de votre vendredi avec cette belle chanson « Puisqu'il faut ». Et en passant, mes prochaines performances pour lui, ben, ça va se faire demain soir, alors qu'il va se produire du côté de Terrebonne. Et également, il sera de passage à Québec, à l'Impérial, 28 mai et aussi le 30 mai. Le prochain s'affiche complet pour ses 3 prochains concerts à son agenda. Également, en supplémentaire attendu au MTLUS de Montréal, les 4 et 5 juin prochains. Également, plusieurs et plusieurs dates à son agenda partout à travers la province pour voir performer sur scène l'excellent auteur, compositeur et interprète JF Posey, qui était en vedette au courant des derniers instants. Hey, ça passe tellement vite le temps. En bonne compagnie, déjà la première heure de votre Country Club du vendredi de compléter. On s'en va tranquillement pas vite vers la fin de semaine. Alors, quelques messages et au détour, bulletin complet d'informations. Passez un bon début de journée chez nous.
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10: Bon vendredi, ici Louis-Philippe Arnoirel. Les Albertains votent en octobre pour décider s'il est temps d'organiser un référendum contraignant sur la séparation de leur province du Canada. La première ministre Danielle Smith a affirmé que cette consultation permettra d'écouter les préoccupations de la population tout en respectant la démocratie. Cette décision intervient dans un contexte marqué par 2 pétitions concurrentes. L'une pro-Canada a recueilli plus de 400 000 signatures. L'autre, en faveur d'un vote de séparation, a été suspendue par un juge pour manque de consultation des Premières Nations. Mme Smith a indiqué qu'elle voterait pour que l'Alberta reste au sein du Canada, tout en poursuivant ses efforts pour renforcer les droits provinciaux. Un cycliste a perdu la vie après avoir été heurté par un autobus scolaire où se trouvaient plusieurs étudiants hier après-midi à Chelsea, dans la région de l'Outaouais. La collision est survenue vers 15h30 sur la route 105. La victime est un homme de 36 ans, originaire d'Ottawa. Il a été transporté à l'hôpital de Hull où son décès a malheureusement été constaté. Quant aux élèves, ils sont sains et saufs selon les autorités. Une enquête est en cours. Les diffuseurs en ligne devront investir 15% de leurs revenus annuels au Canada dans la création de contenus canadiens et autochtones, selon une décision du CRTC rendue hier. Cette mesure s'inscrit dans la modernisation de la loi sur la radiodiffusion, malgré des poursuites judiciaires contre l'exigence actuelle de 5%. Le CRTC réduit cependant les obligations des diffuseurs traditionnels qui consacreront désormais 25% de leurs revenus à ce contenu. Ces réformes visent aussi à rendre les œuvres canadiennes plus visibles sur les plateformes numériques. Et rapidement, pour terminer, Environnement Canada prévoit une saison des ouragans plus calme que la moyenne en raison de l'effet El Niño, une première depuis 2015. Entre 8 et 14 tempêtes nommées sont anticipées, dont 1 à 3 ouragans majeurs. C'est ce qui complète vos actualités Arsenal Média. Passez une bonne journée sur nos ondes.
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0: Je vous souhaite un excellent vendredi, puis ça part bien la journée avec la présence d'un merveilleux soleil partout en Beauce. Oh yes, on s'en va tranquillement pas vite vers en plus la fin de semaine. Vous êtes de bonne humeur et en pleine forme, alors Danny Côté au contrôle musical. Alors en plus, on commence la septième heure avec une bonne nouvelle. Mes amis dans le domaine sportif, hier, victoire du Canadien, 6-2 face aux Hurricanes. Ils prennent donc les devants, on est tellement contents de ça. Et c'est quand la prochaine rencontre entre les deux équipes, eh bien, ça va se faire demain soir à compter de 19h. Donc, on lâche pas notre envoi de plein d'ondes positives pour d'autres victoires demain soir pour les hommes de Martin Saint-Louis. Salutations, demande spéciale, vœux d'anniversaire ou encore commentaire, le seul numéro à composer pour rentrer en contact avec moi. Texto encore téléphone, le voici le numéro à composer, 873-300-9570. Donc, aujourd'hui, en Beauce, la présence du soleil avec 17. On aura droit à un dégagement pour l'année prochaine à avec du gel à certains endroits. Demain, une autre belle qui nous attend sous soleil toujours avec 20. On prévoit la présence de nuages pour dimanche avec 15. Et semble-t-il qu'on va commencer la semaine prochaine, lundi, avec des averses avec 15. Mais dis-toi une chose, ça a bien le temps de changer. C'est des prévisions à long terme. 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Alors ce matin, le mercure indique présentement 1. Ça va se réchauffer au fur et à mesure que la journée va avancer. Place à la bombe de l'heure du jeune chanteur Tucker Wetmore. Voici maintenant Brunette à Hit Country 105.3.

On vous offre toujours et toujours que le meilleur de la musique country. Quelle chanson assez accrocheuse qu'on a commencé en force la 7e heure avec Talk Wetmore avec Brunette. Et salutations à ce matin à Anthony Rochelot et Mélanie Pilon. Ce sont un couple qui écoute It Country dans leur ferme ce matin. Alors toujours bien branchés au meilleur réveil, le Country Club. Donc salutations à vous deux, mes chers amis.

Olivier, mes amis, dans deux semaines, qui va nous proposer une toute nouvelle chanson tellement accrocheuse et qui a pour titre « Si j'avais ça », avec une touche maintenant de pop dans sa musicalité. Tu dis « Ah ouais, fait assez surprenant, merci ». Alors même aller porter l'oreille à tout ça, il a mis un extrait sur ses réseaux sociaux en parlant de Francis qui vient de chanter cette méga bombe qui vous a accroché pas mal le cœur au courant des dernières années en parlant de « Bang Bang ». Eh bien, ce matin, ça me tente de vous parler de la chanteuse originaire du Saguenay, une chanteuse remplie d'énergie en parlant de Sarah Dufour, qui en plus, cette semaine, la porte-parole de la Semaine nationale des travaux publics à travers le Québec. Et donc, pour l'occasion, elle était de passage à Trois-Rivières hier. Donc, pour l'occasion, elle a dit, ben moi, en tant que porte-parole, amenez-moi une veste fluo et amenez-moi un casque. Je vais remplir les nids de poules dans les rues de la ville de Trois-Rivières. My God! Elle s'est vraiment donnée, donc elle a rempli pendant tout un long de l'avant-midi hier plusieurs nids de poules dans les rues de Trois-Rivières hier en tant que porte-parole de la Semaine nationale des travaux publics. Quel beau geste de la part pour cette chanteuse remplie d'énergie assez incroyable en parlant de la talentueuse Sarah Dufour. Bon, un vendredi au son de la meilleure musique country. Voici maintenant le Canadien Horan Regling.

pour elle au courant des dernières semaines. Ça ne lâche pas encore une fois. On l'adore et on l'adore tellement. Ella Langley qui a chanté cette méga bombe Chosen Texas. On peut l'entendre et ça a été country depuis déjà quelques semaines. Avec sa plus récente et B.R. également qui remporte un important succès. Aussi une collaboration maintenant avec Morgan Wallen aussi qui commence à remporter un important succès auprès de votre cœur et tripeux et tripeuse de bonne musique country. OK, on est un vendredi matin. Il y a plusieurs artistes également qui en profitent pour lancer des nouvelles chansons sur toutes les bonnes plateformes. Et c'est le cas, entre autres, d'un Québécois qui excelle en langue anglophone, que vous connaissez bien, mes chers amis, si je vous dis le nom suivant, Matt Lang. Du « Oh oui, on l'entend pas mal ici à Hit Country », avec sa plus récente « She Stole My Truck ». Donc, il sort maintenant aujourd'hui une toute nouvelle chanson qui va figurer sur son nouvel album qui sera lancé à compter du mois d'octobre. Donc, ça pour titre « Break the Bronco ». Voici un extrait de la toute nouvelle chanson.

0: temps, je me pose la question suivante avec cette chanson-là, Break the Bronco. Est-ce que les autres radios également vont suivre toujours le pas et de toujours encourager Matt Lang? Oh, la grande question de ce vendredi. On s'informe, on se jase, détail de la météo, et c'est bon, c'est accrocheur. J'ai hâte de vous la faire entendre au grand complet, mais il faut que ça passe par le comité d'écoute. Alors, on s'informe, oui, on se jase, détail de la météo, et au détour, back to the bar. Ben oui, Matt Lang s'amène avec Mike D'Amiro.
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10: Bonjour, ici Benjamin Robert. Voici vos actualités. L'avocate de Kevin DeBlois soutient que le ministère public n'a pas prouvé, hors de tout doute raisonnable, que son client a tué son ex-conjointe, Karine Bélanger, en septembre 2022. Lors des plaidoiries au palais de justice de Saint-Joseph-de-Beauce hier, maître Marie-Laurence Spain a affirmé que la preuve présentée par la couronne est surtout circonstancielle et qu'un décès accidentel ou naturel demeure possible, tout comme la thèse d'un suicide. De son côté, la poursuite soutient qu'elle n'a pas à rejeter toutes les hypothèses aussi irrationnelles que fantaisistes qui pouvaient être soumises par la défense. Maître Annick Arbour insiste, les verbalisations de Kevin DeBlois à sa mère après avoir été récupéré par cette dernière près du lieu de l'incendie de véhicule dans lequel le corps de Karine Bélanger a été retrouvé démontrent qu'il savait que la femme de 36 ans était décédée. La Gendarmerie royale du Canada a arrêté hier matin un homme de Lévis dans le cadre d'une enquête liée à des allégations de terrorisme. Selon la police fédérale, Mohamed Ali Ben Chawa, 40 ans, aurait publié sur TikTok du contenu en soutien au groupe armé État islamique. L'enquête a été lancée en mars 2025 après un signalement transmis via le site Info Sécurité Nationale. L'homme doit comparaître aujourd'hui au Palais de justice de Québec. Un adolescent de 12 ans a été arrêté en lien avec un incendie survenu le 12 mai dernier à l'école Louis-Albert Vachon de Saint-Frédéric. Selon la Sûreté du Québec, des bacs de récupération situés à l'extérieur de l'établissement avaient été entièrement détruits par les flammes et l'extérieur de l'école

0: a été endommagé sans que la structure soit atteinte. Le dossier sera transmis au directeur des poursuites criminelles et pénales qui déterminera si des accusations seront déposées. Et enfin, Sainte-Marie se classe devant Saint-Georges dans le palmarès 2026 des villes où il fait bon vivre au Québec, publié par le magazine Protégez-vous. Sainte-Marie obtient le 34e rang contre le 66e rang pour Saint-Georges sur un total de 113 municipalités de plus de 10 000 habitants, évaluées selon 58 critères. C'est la ville de Québec qui arrive en tête du classement général, suivie de Rosemère et Boucherville. Voilà, c'est ce qui complète. 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
1: Météo. On aura droit à un beau un vendredi sous le soleil en Beauce avec un mercure qui va atteindre 17. On attend un ciel dégagé pour l'année prochaine avec du gel à certains endroits. Également demain, la présence du soleil avec 20. Une journée nuageuse qui nous attend dimanche avec un maximum de 15.
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offre 24 heures sur 24, 7 jours sur 7 chez nous, accueille le meilleur de la musique country. Hardy qui vient de chanter Give Heaven Some Help. Bon, vendredi, on est ensemble jusqu'à midi. Voici maintenant la sensation de l'heure à Pain-l'Épine.

La grande question que je me pose à chaque fois que je tourne une chanson de Harpin et Lépine ici à Hit Country, c'est j'aimerais ça savoir c'est quoi son vrai nom, parce que c'est sûrement pas son vrai nom ça, Harpin et Lépine. Donc il vient de chanter à Hit Country à 105.3 Saint-Félix. Est-ce qu'il y a des fans ce matin à l'écoute de ces grands noms de la chanson country américaine, comme par exemple, est-ce qu'il y a des fans de Alan Jackson, Garl Brooks, Brad Paisley et George Strait? La réponse est oui, vous êtes très très très nombreux en Beauce à triper sur ces grands noms de la chanson country qui sont toujours aussi présents sur la scène musicale américaine. Donc, on va leur rendre un bel hommage. Ah oui, où ça? Ben, à la salle Michatigan. Quand? Ben, demain soir avec la performance des Country Boys. Les Country Boys, ça met en vedette quatre chanteurs acadiens qu'on peut entendre également ici à Hit Country, comme par exemple Daniel Gauguin, Marc Babin, Scott et Gérald Delonti, qui rendent hommage à ces quatre grands noms de la chanson country américaine assez incroyable. Et moi, j'ai assisté le week-end dernier à leur première ici au Québec. Quel show assez endiablé. Je vous dis, là, vous connaissez tous et toutes les chansons qui vont jouer pendant 2 heures devant vous autres avec les Country Boys. Donc, il reste encore de bonnes places pour, bien sûr, les encourager demain soir pour passer un excellent samedi soir avec ces grands noms de la chanson country. En parlant de Harlan, Garth, Brad et George, en hommage, bien sûr, fait par les Country Boys. Donc, rendez-vous dès maintenant sur leur site internet ovacene.com pour participer demain soir au spectacle des Country Boys ici à les salles Michatigan. Alors, une belle invitation de Hit Country 105.3. À surveiller à compter du 26 juin prochain, bien mon prochain invité va nous proposer un tout nouvel album. Alors voici sa belle balade de l'heure tellement touchante et remplie d'émotions. Alors je t'invite à savourer le moment présent. Voici le talentueux Cody Johnson avec The Fall à Hit Country 105.3.

0: rejoindre l'animateur en studio par texto 873-300-9570.
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bon petit rythme dansant signé Doug Saint-Louis avec Cruise Control. Et prends-le, utilise-le sur ta voiture, le Cruise Control, encore sur ton camion, encore dans ton Winnebago. Ça, c'est hyper important pour ne pas contribuer, bien sûr, au party du temps des fêtes des policiers policières du Québec. Non. On veut pas partir le week-end avec une contravention sous le bras. On veut pas ça. Personne.

0: de nous chanter la chanson-titre de son premier album en carrière. Et il en a fait du chemin dans le domaine de la musique country au Québec depuis déjà 3 ans, qu'il est bien présent. Donc, Fred, qui a chanté cette belle chanson. Puis en plus, en parlant toujours de lui, bien, procure-toi donc son plus récent album, L'Escale, qui a été lancé à la fin du mois de janvier et qui est présentement en vente sur toutes les bonnes plateformes. Aussi, bien, encourage-le en allant bien sûr le voir performer sur l'une des plusieurs scènes de festival, entre autres au Québec, qui sort de passage, je vous rappelle comme ça, au mois de juillet, aux festivités Western de Saint-Victor, notre cher ami Fred et Dionne, qu'on aime et qu'on aime. Alors, ce matin, je vous parle de Jelly Roll, qui a vraiment toujours la cote dans votre cœur. Trippeuse, trippeuse de bonne musique country. Donc, il ajoute maintenant une nouvelle corde à son arc à Jelly Roll. Qu'est-ce qu'il va faire maintenant? Il devient maintenant humoriste, mes amis. Tu dis, ben, voyons donc, c'est quoi la joke là-dedans? Mais c'est pas une joke! C'est bel et bien vrai. Donc, il va participer dans quelques jours au Netflix Is a Joke, un festival d'humour chez les Américains. Donc, il a bien sûr monté avec plusieurs grands auteurs d'humour de chez les Américains. Le temps d'un sketch qui va bien sûr camper le rôle d'un humoriste pour faire rire les gens de l'assistance. Ah! Il va pas partir en tournée en tant qu'humoriste américain là, prochainement. Ben non. Le temps d'un sketch pour faire rire, bien sûr, les gens. Il va surprendre beaucoup de gens dans le domaine de la musique country. Donc voilà, il ajoute une nouvelle corde à son arc et devient humoriste. Le temps d'un sketch. Notre cher Jelly Roll qu'on aime et qu'on aime. On s'informe dans quelques secondes. Restez bien branchés chez nous.
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10: Bon vendredi, ici Louis-Philippe Arnoirel. Les Albertains votent en octobre pour décider s'il est temps d'organiser un référendum contraignant sur la séparation de leur province du Canada. La première ministre Danielle Smith a affirmé que cette consultation permettra d'écouter les préoccupations de la population tout en respectant la démocratie. Cette décision intervient dans un contexte marqué par 2 pétitions concurrentes. L'une pro-Canada a recueilli plus de 400 000 signatures. L'autre, en faveur d'un vote de séparation, a été suspendu par un juge pour manque de consultation des Premières Nations. Mme Smith a indiqué qu'elle voterait pour que l'Alberta reste au sein du Canada, tout en poursuivant ses efforts pour renforcer les droits provinciaux. Un cycliste a perdu la vie après avoir été heurté par un autobus scolaire où se trouvaient plusieurs étudiants hier après-midi à Chelsea, dans la région de l'Outaouais. La collision est survenue vers 15h30 sur la route 105. La victime est un homme de 36 ans, originaire d'Ottawa. Il a été transporté à l'hôpital de Hull où son décès a malheureusement été constaté. Quant aux élèves, ils sont sains et saufs selon les autorités. Une enquête est en cours. Les diffuseurs en ligne devront investir 15% de leurs revenus annuels au Canada dans la création de contenus canadiens et autochtones, selon une décision du CRTC rendue hier. Cette mesure s'inscrit dans la modernisation de la loi sur la radiodiffusion, malgré des poursuites judiciaires contre l'exigence actuelle de 5%. Le CRTC réduit cependant les obligations des diffuseurs traditionnels, qui consacreront désormais 25% de leurs revenus à ce contenu. Ces réformes visent aussi à rendre les œuvres canadiennes plus visibles sur les plateformes numériques. Et rapidement, pour terminer, Environnement Canada prévoit une saison des ouragans plus calme que la moyenne en raison de l'effet El Niño, une première depuis 2015. Entre 8 et 14 tempêtes nommées sont anticipées, dont 1 à 3 ouragans majeurs. C'est ce qui complète vos actualités Arsenal Média. Passez une bonne journée sur nos ondes.
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0: On est tellement de bonne humeur parce que oui, c'est vendredi. On s'en va tranquillement pas vite vers la fin de semaine. Le soleil est présent, mais également aussi autre bonne nouvelle. Victoire hier, mes amis du Canadien. 6-2 face aux Hurricanes de la Caroline. Donc, ils prennent présentement les devants. Mais je sais que c'est pas encore gagné, cette bien sûr rencontre entre les Hurricanes et le Canadien. Et c'est quand la prochaine rencontre entre les deux équipes, eh bien, ça va se faire eh bien demain soir à compter de 19h. Salutations, demande spéciale, vœux d'anniversaire ou encore un commentaire, voici le numéro que tu peux composer, téléphone ou encore texto. Toujours bien plaisant d'échanger avec vous autres. Donc, voici le numéro 873-300-9570. Donc, le soleil est là. On en profite parce que ce serait comme ça tout au long de la journée avec un mercure qui va atteindre 17 degrés. On prévoit un dégagement pour la nuit prochaine. Ça va descendre à 1 avec même à certains endroits risque de gel. Imaginez de vous dire ça. Rendu un 22 mai. Demain, un beau samedi qui nous attend sous le soleil avec 20. Un dimanche nuageux avec 15. Et pour lundi, on prévoit des averses avec 15. 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Alors ce matin, le mercure indique présentement 2. Alors celui qui commence de façon musicale la 8e heure au 105.3, ben lui, c'est un fan de sport, entre autres de ski nautique. Et là, ben au courant de la fin dizaine, il a eu entre autres un important accident de ski nautique complètement défiguré. Tu dis, ben voyons donc, ben on a dû faire la reconstruction complète de son visage, fait assez surprenant dans sa carrière. Et après ça, ben, ça a commencé en force à sa carrière dans le domaine de la musique country. Alors, il chante un de ses grands hits, Bring Down the House. Voici le Canadien Dane Brody à Hit Country.

chanson assez incroyable pour commencer la 8e heure dans votre Country Club édition de ce vendredi. C'est toujours bien plaisant d'échanger avec vous autres tripeux tripeuses de bonne musique country, bien branchés à l'une ou l'autre de nos quatre fréquences, ou encore vous échanger avec moi également aussi par le texto au 873-300-95-70. Je souhaite un vendredi à des fidèles, entre autres Charles-Antoine Camiran, aussi Claude Vallière et Sylvain Morancy qui se prennent toujours leur belle dose de country jour après jour. Et ça de passage bientôt à Montréal, à la Place Belle en septembre. Born to Die, c'est sa plus récente. Voici maintenant Chabosé.

Alors, c'est à compter de la semaine prochaine qu'ils seront de retour au Québec pour une grande série de concerts. Et ça va se faire où, leur série de concerts? Ben, ça va se faire dans le nord du Québec, mais également aussi, on pourra les voir performer dans plusieurs festivals country à travers le Québec. Donc, pour tout savoir sur leur prochaine présence ici au Québec, visite leur site internet, lesgarsdunord.com, qui viennent de chanter « Je m'en vais par là ». Blake Shelton, qui terminera dans quelques jours sa résidence permanente au Caesars Palace à la demande générale de ses fans, qui remporte un important succès depuis déjà 2 semaines. Donc, comme je vous disais, il reste 2 jours en présence au Caesars Palace. Et là, pour l'occasion, mais c'est au tour maintenant de sa blonde, à Gwen Stéphanie, d'entamer elle aussi une résidence permanente jusqu'au 6 juin prochain à la scène La Sphère, non loin du Caesars Palace. Mais là, hier soir, elle était en mode congé, Blake Shelton, et pour l'occasion, elle a dit, oh, ben, tiens, je vais au lieu de rester à l'hôtel, ben, je vais aller voir performer ma blonde sur scène. Et là, c'était vraiment la surprise de tous les fans autour de Blake. Elle disait, hein, vous êtes vraiment là, Monsieur Shelton? Ben oui! Je vais encourager ma conjointe qui performe avec le groupe No Doubt à la Sphère du côté de Las Vegas. Donc, quand même, un bon petit moment également pour les fans présents dans l'assistance de voir Blake assis comme tout le monde sur un siège. Regardez bien sûr performer sa conjointe Gwen Stéphanie. C'est vraiment de toute beauté. Quel bel encouragement de sa part envers Gwen, notre cher Blake Shelton National. Voici maintenant Alex Warren avec General qui nous chante Bloodline.

c'était le bon succès souvenir dans votre vendredi matin qui a mis en vedette John Pardy avec Head Over Boots. Et vous savez que John Pardy va faire un détour par la grande métropole Cancancan à l'édition numéro 5 de l'Asso à Montréal et sa performance est attendue le samedi le 15 août. Alors ce sera en plus sa deuxième visite au Québec. L'année passée, elle était de passage au festival Country La Baignade qui l'a fait sensation. Donc un retour pour lui au Québec pour cet été. Alors avis à tous les fans de John Pardy. Et avant d'être devenu un chanteur country hyper populaire, ben quel métier qu'il a exercé avant tout ça? Il était entre autres un gars qui a travaillé dans le domaine de du bulldozer. C'est surprenant. Merci. Il aime ça jouer dans la terre. Notre cher John Pardy. Voici maintenant High Cup.

Petit matin avec Al Cobaye et Kevin de nous chanter « Et toi, l'ami ». En ce vendredi, j'allais dire thématique vendredi nouveauté, mais non, ça n'existe plus cette affaire-là. Les reliques reviennent dans mon cerveau ce matin. Donc, voilà, je vais vous faire entendre quelques nouvelles chansons qui ont été lancées depuis minuit sur toutes les bonnes plateformes. Puis là, ben, ma grande surprise, encore une fois, on reprend ce grand classique de Miley Cyrus, The Climb, à la manière country, encore une fois, parce qu'on sait qu'entre autres, Phil Lauzon, qui l'a déjà fait au courant des derniers mois. Donc, c'est maintenant au tour de qui? De Billy Zimmerman. Tu dis, ben voyons donc ce jeune chanteur-là qui reprend à sa manière ce classique de Miley Cyrus. Donc voici un extrait de cette belle ballade de Climb.

les moissons dans cette chanson-là qui met en vedette Billy Zimmerman avec, bien sûr, cette belle chanson de Claire, mais également aussi autre nouveauté assez surprenante ce matin qui nous fait un beau cadeau, notre cher Luke Bryan, qui est toujours en pleine tournée américaine. Et en plus, bien, je vous rappelle qu'il nous prépare le temps de 6 concerts exclusifs aux États-Unis avec son grand chum Jason Aldean. Ça va être vraiment malade, cette série de concerts-là. Donc, il nous propose aujourd'hui une toute nouvelle chanson, Fish Hunt Golf Drink. Et voici un extrait. Go!

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1: Alors, pour tous les fans de pêche, de golf, c'était pour vous autres cette belle chanson-là. Donc, la nouvelle chanson de Luke Bryan, Fish Hunt, Golf Drink. Alors, c'est présentement en vente sur toutes les bonnes plateformes. On s'informe, on se jase, détails de la météo et au détour, Morgan Wallen vous attend.
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3: Bonjour, ici Benjamin Robert. Voici vos actualités. L'avocate de Kevin DeBlois soutient que le ministère public n'a pas prouvé, hors de tout doute raisonnable, que son client a tué son ex-conjointe, Karine Bélanger, en septembre 2022. Lors des plaidoiries au palais de justice de Saint-Joseph-de-Beauce hier, maître Marie-Laurence Spain a affirmé que la preuve présentée par la couronne est surtout circonstancielle et qu'un décès accidentel ou naturel demeure possible, tout comme la thèse d'un suicide. De son côté, la poursuite soutient qu'elle n'a pas à rejeter toutes les hypothèses aussi irrationnelles que fantaisistes qui pouvaient être soumises par la défense. Maître Annie Carbour insiste, les verbalisations de Kevin DeBlois à sa mère après avoir été récupéré par cette dernière près du lieu de l'incendie de véhicule dans lequel le corps de Karine Bélanger a été retrouvé démontrent qu'il savait que la femme de 36 ans était décédée. La Gendarmerie royale du Canada a arrêté hier matin un homme de Lévis dans le cadre d'une enquête liée à des allégations de terrorisme. Selon la police fédérale, Mohamed Ali Ben Chawa, 40 ans, aurait publié sur TikTok du contenu en soutien au groupe armé État islamique. L'enquête a été lancée en mars 2025 après un signalement transmis via le site Infosécurité nationale. L'homme doit comparaître aujourd'hui au Palais de justice de Québec. Un adolescent de 12 ans a été arrêté en lien avec un incendie survenu le 12 mai dernier à l'école Louis-Albert Vachon de Saint-Frédéric. Selon la Sûreté du Québec, des bacs de récupération situés à l'extérieur de l'établissement avaient été entièrement détruits par les flammes et l'extérieur de l'école a été endommagé sans que la structure soit atteinte. Le dossier sera transmis au directeur des poursuites criminelles et pénales qui déterminera si des accusations seront déposées. Et enfin, Sainte-Marie se classe devant Saint-Georges dans le palmarès 2026 des villes où il fait bon vivre au Québec, publié par le magazine Protégez-vous. Sainte-Marie obtient le 34e rang contre le 66e rang pour Saint-Georges sur un total de 113 municipalités de plus de 10 000 habitants, évaluées selon 58 critères. C'est la ville de Québec qui arrive en tête du classement général, suivie de Rosemère et Boucherville. Voilà, c'est ce qui complète. Pour d'autres manchettes, consultez mabourse.com.
0: Météo. Un beau vendredi sous le soleil que nous attend aujourd'hui en Beauce avec un mercure qui va atteindre 17. On prévoit un dégagement pour l'année prochaine avec du gel à certains endroits. Demain également, la présence du soleil avec 20. Et un dimanche nuageux avec un maximum de 15 attendus.
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Quelle chanson assez incroyable dans tes haut-parleurs ce matin qui a mis en vedette Jelly Ball avec Karen Lyons et qui ont chanté Lighter. Et au courant des dernières semaines, bien, notre chère chanteuse américaine Lainey Wilson s'est officiellement mariée avec son chum, le Gavin Duck Hodges, le jour de la fête des mères. Et là, bien, pour l'occasion aussi qu'on échange les anneaux, mais là, pour l'occasion, on n'a pas échangé un, mais bien deux anneaux dans chacun des doigts des mariés en question. Tu dis, hein, une nouvelle tradition maintenant qui s'installe en mode de mariage, ben non, c'est bien sûr à leur demande. Donc, des fois, on dit, on aime ça changer de genre de mariage une fois de temps en temps. Donc, on pourrait pas en avoir deux maintenant dans notre coffre à bijoux. Ah, ils ont l'argent pour faire ça, les deux comparses. On se le cachera pas entre Lainey Wilson et Gavin Duck Hodges. Donc, voilà. Ils ont quand même deux bagues à leur doigt pour officialiser, bien sûr, leur mariage au grand public. Alors, voilà pour les dernières nouvelles concernant cette chanteuse américaine qui est toujours en pleine tournée avec son méga concert Worldwide Tour. Voici maintenant Jonathan Hood avec « Ça ira ».

Il sera en performance ce soir, à compter de 21h à la deuxième édition du Festival Country de Saint-Bonaventure au centre du Québec. Vince Lemire avec cette belle chanson « Un jour ou l'autre », celui qui a mis au monde au Québec un tout nouveau style musical qui maintenant fait vraiment une grande tendance. Oui, oui, oui, on appelle ça du country urbain. Donc Vince qui a chanté cette belle chanson dans votre country club. Pour nous conduire déjà vers la fin de votre réveil de ce vendredi à quelques heures de la fin de semaine, voici les Matins Fragiles.

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1: Le Gaspésien Éric Dion qui conclut de belle façon votre Country Club en ce vendredi avec cette belle chanson Les Matins Fragiles. Je vous souhaite à tous et à toutes, pour ceux et celles qui nous quittent, de passer un bon vendredi sous le soleil. Nous, on va se retrouver également aussi demain avant midi pour la première portion de Hit Country Weekend. Et pour ceux et celles qui poursuivent avec moi pour l'avant-midi, donc on commence en force dans quelques minutes. Hit Country au travail avec une heure de musique sans pub.
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1: Eh bien voilà, on donne le coup d'envoi à votre première portion de Hit Country au travail en ce vendredi, avec en plus la présence d'un merveilleux soleil. Bon, ça va tranquillement pas vite, d'heure en heure, à notre fameux week-end. C'est quoi tes plans pour la prochaine fin de semaine? Il y a plein d'activités à faire partout à travers la province. Alors, Danny Côté qui aura le plaisir de vous accompagner. Et ça pour les trois prochaines heures. Mais ce qui est fort intéressant également qu'on te propose chez nous, entre 9 et 10, mais également aussi entre 13 et 14 heures, une heure de musique sans pub. On appelle ça chez nous 3600 secondes de country. Elle nous chante sa bombe Be Her. Voici Elle en anglais.
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il nous prépare prochainement un tout nouvel album. Il semble-t-il qu'il va y avoir une grande collaboration là-dessus auquel il ne s'attendait vraiment pas sur le prochain opus, mettant en vedette le talentueux Riley Green, qui était en vedette dans 3600 secondes de country. Brunette, voici Tucker Wetmore.

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On est tous et toutes d'accord qu'il est vraiment à la bonne place dans le domaine de la musique country au Québec. Donc, c'est Vince Lemire qui a chanté cette belle chanson. C'est la chanson-titre en plus de son deuxième album. Jusqu'à 10, c'est une heure de musique sans interruption. Voici maintenant la plus récente de Megan Lebel.

Guillaume Lafont qui a chanté Robe de soie et en passant, mais si ça fait partie de vos plans de vous rendre au mois de septembre, entre le 11 et le 20 septembre, la 58e édition du Festival Western de Saint-Tite sera en performance en concert gratuit le samedi soir 19 septembre à compter de 20h pour encourager Guillaume Lafont. Voici maintenant l'an main de veille. 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
1: Le Gaspésien Joseph Stéphane qui nous a chanté « Me dis-tu oui ». On est ensemble, je vous rappelle, jusqu'à midi en ce vendredi, première portion de Hit & Country au travail. Eh bien, dans deux semaines, qui va nous proposer une toute nouvelle chanson qu'on attend avec impatience. Il nous chante maintenant la saison des trophées. Place à Francis de Grand Prix.

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5: Bonjour, ici Benjamin Aubert. Voici vos actualités. L'avocate de Kevin DeBlois soutient que le ministère public n'a pas prouvé, hors de tout doute raisonnable, que son client a tué son ex-conjointe Karine Bélanger en septembre 2022. Lors des plaidoiries au palais de justice de Saint-Joseph-de-Beauce hier, maître Marie-Laurence Spain a affirmé que la preuve présentée par la couronne est surtout circonstancielle et qu'un décès accidentel ou naturel demeure possible, tout comme la thèse d'un suicide. De son côté, la poursuite soutient qu'elle n'a pas à rejeter toutes les hypothèses, aussi irrationnelles que fantaisistes, qui pouvaient être soumises par la défense. Et un adolescent de 12 ans a été arrêté en lien avec un incendie survenu le 12 mai dernier à l'école Louis-Albert Vachon de Saint-Frédéric. Selon la Sûreté du Québec, des bacs de récupération situés à l'extérieur de l'établissement avaient été entièrement détruits par les flammes et l'extérieur de l'école a été endommagé sans que la structure ne soit atteinte. Le dossier sera transmis au directeur des poursuites criminelles et pénales qui déterminera si des accusations seront déposées. Voilà, c'est ce qui complète. 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
11: On est tous et toutes de bonne humeur, oui, parce qu'on a droit à la présence présentement du soleil à quelques heures en plus de la fin de semaine, mais également aussi, on souligne cette victoire hier du Canadien, les opposants aux Hurricanes. Donc, ils ont bien sûr été les grands gagnants de la soirée par la marque de 6-2. Et c'est quand la prochaine rencontre entre les deux équipes, eh bien, ça va se faire demain soir à 19h. Donc, on continue d'envoyer plein d'ondes positives pour les hommes de Martin Saint-Louis. Et là, l'anglais s'amène dans un instant avec sa méga bombe planétaire Chosen Texas. Chez Somebody's Dollars. Voici maintenant Drew Baldridge pour Hit Country au travail jusqu'à midi.

Quel grand bonheur, on vous offre 24 heures sur 24, 7 jours sur 7 chez nous, que le meilleur de la musique country. Également, salutations à vous autres qui nous écoutez via notre site internet, lehitcountry.com ou encore les différentes applications, encore via ton haut-parleur intelligent. Gabe Forêt qui nous a chanté. On est mêlés. Si vous êtes souvenirs de cette super séquence avec le duo Wild West, mille raisons de boire.

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1: Succès souvenir avec le duo Wild West qui mettait en vedette à l'époque deux artistes que vous connaissez très, très bien. Si je vous dis Phil G. Smith avec John Anthony Gagnon Robinette. Tu dis, ah, ben oui. Ah, chacun ont leur carrière maintenant respective. Phil est toujours en grande carrière solo et pour maintenant pour John Anthony. Il est toujours guitariste pour le groupe Pékin qui fait présentement le tour du Québec pour leur grande tournée d'adieu. C'était formé ce duo-là lors de la fameuse période de la COVID début 2020. On veut pas se rappeler de ça. Voici Ken Brown. 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

Ils ont un bel été grandement chargé côté prestations dans plusieurs festivals country ici au Québec, mais également aussi une présence en terre canadienne, anglophone pour le Blue Ridge Band qui ont chanté une autre histoire. Voici maintenant Thomas Sweat et Marshmello.

0: Dans cette chanson, c'est un petit peu l'influence de ce grand nom de la chanson country américaine, Alan Jackson. Donc, Monsieur Aparté lui-même, Monsieur Hurt LeBlanc, qui vient de conclure cette super séquence avec Parti avec mes amis. Il a quand même quelques dates à son agenda côté Festival Country ici au Québec, mais également aussi à côté de cet automne, il sera de retour aussi au Québec avec son grand acolyte Riel LeBlanc pour faire également le tour des salles de spectacle avec leur plus récent spectacle qui remporte un important succès. Tu veux savoir comment ça va se passer côté température pour le prochain week-end? On répond à tout ça au détour. Et musicalement parlant, la plus récente de Dylan Scott.
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2: Météo. Un beau vendredi sous le soleil en Beauce avec un mercure qui va atteindre 17 pour aujourd'hui. On aura droit à un dégagement pour l'année prochaine. Ça va descendre à 1 avec du gel à certains endroits. Demain, retour du soleil avec 20 et un ciel nuageux pour ce dimanche, maximum de 15.
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0: Aïe, aïe, aïe, quel duo de feu dans votre vendredi avant-midi. Camille en vedette, David Pinault avec Marie-Pierre Gamache qui vont chanter Danse, Marie Danse et prochaine présence sur une scène pour David. Ben, ça va se faire le 29 mai, alors qu'il va se produire du côté de Lassar. Et avez-vous déjà vu un show de David Pinault? La réponse est non. Ces gobelins sont bien sûr bien, bien, bien présents également sur scène avec du feu, des fusils à bière et toutes sortes de choses qui se passent sur la scène. Un show à voir pour le monstre David Pinault. Place maintenant la bombe de Luke Combs. Bon vendredi.
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qui a chanté cette belle chanson Dos au vin. Soyez-y à tantôt entre midi et 13h pour la toute nouvelle émission qui a pris son envol cette semaine. On appelle ça chez nous maintenant le lunch 100% Québec animé cette semaine par Manon Bisson. Voici Moustache Rodéo.

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1: Eh bien, voilà, une autre heure de compléter dans votre vendredi. Tu dis, ah, il me semble que ça passe pas vite. Et au contraire, ça passe tellement et tellement vite en votre compagnie. Donc, on s'approche déjà de la 11e heure. As-tu commencé à faire tes plans pour tes vacances d'été qui approchent à grands pas, là? Bien, depuis 10 heures, donc, on a fait la mise en place d'une autre séquence de nouvelles offres vraiment très, très, très intéressantes sur boutiquelecargo.com. 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Je te dis, il y a tellement de belles offres assez intéressantes. On s'informe, on débute tout en douceur, mes amis, la prochaine séquence, la 11e heure déjà, avec entre autres la belle balade de Lou Combs, Days Like These. Restez bien branchés.
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10: Bonjour, ici Benjamin Aubert. Voici vos actualités. L'avocate de Kevin DeBlois soutient que le ministère public n'a pas prouvé, hors de tout doute raisonnable, que son client a tué son ex-conjointe Karine Bélanger en septembre 2022. Lors des plaidoiries au palais de justice de Saint-Joseph-de-Beauce hier, maître Marie-Laurence Spain a affirmé que la preuve présentée par la couronne est surtout circonstancielle et qu'un décès accidentel ou naturel demeure possible, tout comme la thèse d'un suicide. De son côté, la poursuite soutient qu'elle n'a pas à rejeter toutes les hypothèses, aussi irrationnelles que fantaisistes, qui pouvaient être soumises par la défense. Et un adolescent de 12 ans a été arrêté en lien avec un incendie survenu le 12 mai dernier à l'école Louis-Albert Vachon de Saint-Frédéric. Selon la Sûreté du Québec, des bacs de récupération situés à l'extérieur de l'établissement avaient été entièrement détruits par les flammes et l'extérieur de l'école a été endommagé sans que la structure ne soit atteinte. Le dossier sera transmis au directeur des poursuites criminelles et pénales qui déterminera si des accusations seront déposées. Voilà, c'est ce qui complète. 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

0: Encourageons les artistes country de chez nous qui sont tellement talentueux. Il en fait justement partie. C'est un Gaspésien qui est en vedette. Il a pour nom Éric Dion, qui nous a proposé, lui, à la fin janvier, son premier album qui est présentement en vente sur toutes les bonnes plateformes. On est un vendredi et depuis minuit, à leur avis à tous les fans de bonne musique country, autant franco qu'anglo. Il y a plusieurs nouvelles chansons qui ont été lancées, entre autres, à toutes nouvelles chansons de Matt Lang. Oui, oui, oui. Allez, portez attention à tout ça. C'est vraiment prometteur pour les prochaines semaines. Alex Warren chante avec General. Voici leur bon Bloodline.
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le grand Hervenblay avec cette belle chanson de circonstance. En plus, le soleil est présent. Oh, bel été! Espérons qu'on va avoir un bel été, que Danessa va vouloir collaborer toujours au courant des prochaines semaines et des prochains mois, du moins pour se rendre jusqu'à la rentrée scolaire. On veut une belle dose de chaleur. Voici les Rats Swamp. On va en

courant des dernières semaines, elle a fait un détour par le studio d'enregistrement. Puis là, tu te dis, oh ben, c'est quand ça va sortir? Sûrement pour cet automne. Alors, c'est le Canadien Chad de Brownlee qui vient de chanter Money on You dans Hit the Country au travail. Voici maintenant Étienne Drapeau.

Alors, c'est Étienne Drapeau qui a conclu cette super séquence avec « Je peux pas demander mieux à la vie ». Puis lorsqu'on entend la musicalité de cette chanson-là, on pense à deux chansons hyper populaires au courant des dernières années dans le paysage musical ou à Québec, entre autres, soit le classique du regretté Gaston Mandeville, « Le vieux du bas du fleuve » ou encore la légende au Che Guevara de Rock Voisine. Ça donne la musique de Étienne Drapeau. Ah, enfin, on vit plein de boissons musicales jour après jour ensemble. Encore une belle demi-heure à triper. Et par la suite, c'est Manon Bissot qui va prendre la relève pour le lunch 100% Québec. Au détour, Mumford & Sons et leur hit de l'heure. Restez là! Les

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3: Météo. C'est tellement plaisant de voir le soleil présentement en Beauce. Le mercure va atteindre quand même 17 pour aujourd'hui. Dégagement attendu pour ce soir et cette nuit. Ça va descendre à 1 avec du gel à certains endroits. Demain, retour du soleil avec 20 et dimanche, l'arrivée des nuages avec 15.
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Elle a lancé un tout nouvel album depuis le vendredi 8 mai dernier qui est présentement en vente sur toutes les bonnes plateformes. Une chanteuse faisant partie de la relève. Elle est présentement en grande tournée de promotion. Elle veut se promouvoir son plus récent album ailleurs. Laurence Saint-Martin qui a chanté Après minuit. Ben non, il n'est pas encore après minuit. Il est presque midi moins quart à cette heure-ci. Ce vendredi, on reste calme, on respire, on s'en va. Là. Oui, d'heure en heure vers la fin de semaine. Et c'est Sylvain Caron qui va commencer le week-end avec vous autres à compter de 16h pour Hit Country Weekend. Il nous chante maintenant Antoine et Cigarettes, Morgan Wallen. 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

Félégis Smith qui a chanté la clé sous le tapis. Il fait beau, il fait chaud. On est vendredi, on s'en va vers le fameux week-end. On a tous hâte de dire bye bye boss et bonjour le temps pour la fin de semaine. Une chanson de circonstance, Bitch and Beer, Joey.

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2: Déjà rendu à la conclusion de la première portion de Hit Country au travail. La deuxième va se faire tantôt à compter de 14h et ça jusqu'à 16h avec mon collègue Sylvain Caron. Mon nom est Danny Côté. Passez un très, très beau vendredi. Nous, on va se retrouver demain avant midi pour la première portion de Hit Country Weekend. Et dans quelques minutes, c'est Manon Bisson qui prend la relève pour animer la toute nouvelle émission qui a pris son envol cette semaine, le Lunch 100% Québec. Alors, bonne heure de lunch. On se dit à demain dès 9h. Salut.
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1: Bonjour, ici Benjamin Aubert. Voici vos actualités. L'avocate de Kevin DeBlois soutient que le ministère public n'a pas prouvé, hors de tout doute raisonnable, que son client a tué son ex-conjointe Karine Bélanger en septembre 2022. Lors des plaidoiries au palais de justice de Saint-Joseph-de-Beauce hier, maître Marie-Laurence Spain a affirmé que la preuve présentée par la couronne est surtout circonstancielle et qu'un décès accidentel ou naturel demeure possible, tout comme la thèse d'un suicide. De son côté, la poursuite soutient qu'elle n'a pas à rejeter toutes les hypothèses, aussi irrationnelles que fantaisistes, qui pouvaient être soumises par la défense. Et un adolescent de 12 ans a été arrêté en lien avec un incendie survenu le 12 mai dernier à l'école Louis-Albert Vachon de Saint-Frédéric. Selon la Sûreté du Québec, des bacs de récupération situés à l'extérieur de l'établissement avaient été entièrement détruits par les flammes et l'extérieur de l'école a été endommagé sans que la structure ne soit atteinte. Le dossier sera transmis au directeur des poursuites criminelles et pénales qui déterminera si des accusations seront déposées. Voilà, c'est ce qui complète. 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
7: Bon midi tout le monde. Bienvenue dans votre lunch 100% Québec en ce vendredi midi. Manon Bisson avec toi jusqu'à 13h. On arrive pas mal dans le week-end, hein? Puis honnêtement, avec ce que le Canadien nous fait vivre depuis le début des séries, les semaines passent pas mal vite, hein? Il y a des matchs qu'on regarde le cœur qui débat, des fins de soirée où on veut plus aller se coucher. C'est un peu le cas hier soir, hein? Donc aujourd'hui, on garde cette belle énergie-là pour l'heure du lunch. Oui, on célèbre le hockey, mais on célèbre surtout nos artistes d'ici, des artistes de chez nous, des chansons qu'on connaît par cœur même. Puis une belle façon de commencer le week-end comme du monde. Merci d'être là. On monte le son et on part ça maintenant. Avec Comment on fait? Lisa Morin, bonheur de lunch!

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1: Manon Bisson, quel plaisir de t'accompagner. Originaire de Dolbeau-Mistassini, Sarah Dufour a vraiment fait du jaune sa couleur signature. Mais est-ce que tu sais pourquoi? Eh bien, parce qu'elle tripe solide sur les motoneiges et que les fameux skidoux jaunes ont fait partie d'elle et la suivent sur scène. Ben oui, même son micro est jaune. On se l'offre donc à l'instant avec Dans le temps, Sarah Dufour.
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0: Et là, Montréal commence sérieusement à avoir des raisons de préparer klaxons et drapeaux. Parce que la victoire, elle a écrit une page d'histoire hein, avec sa première coupe Walter, qu'elle a gagnée contre Ottawa. Et là, même si rien n'est confirmé encore, ça commence à sentir la parade. La mairesse, ma Valérie Plante, aurait même déjà démontré son intérêt pour organiser un défilé des championnes dans les prochains jours. Pendant ce temps-là, les joueuses ont déjà reçu un accueil de héroïne à leur retour à Montréal. Puis honnêtement, ben, elles le méritaient solide, hein? Vous savez, on a grandi avec les noms de Billy Beau, Richard, Roy, Lafleur. Des joueurs hein, qui ont bâti la légende du hockey à Montréal. Mais en 2026, les héroïnes du moment, c'est Marie-Philippe Poulin, Laura Stacy, Anne-Renée Desbiens, toute cette belle gang-là. Aujourd'hui, elles nous font vibrer, mais dans 20-30 ans, on va parler d'elles comme des grandes pionnières du hockey québécois. Merci d'être là. Je t'invite à rester à l'écoute, à venir du côté musical. Martin Robert avec Je Feel Cowboy.
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1: On poursuit avec une artiste de la rive sud de Montréal. Sarah Vanderzun, qui s'est fait remarquer après avoir gagné le concours Festival Boots and Arts en Ontario, ce qui l'a amené directement à enregistrer du côté de Nashville. On se l'offre avec Fortune Tellers. Sarah Vanderzun sur ton lunch 100% Québec.
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1: Merci d'avoir choisi Lunch 100% Québec. Manon Bisson qui t'accompagne. D'ailleurs, c'est notre dernier rendez-vous ensemble. Jeff Routier termine ses vacances. On en reparle. On y va avec nos trois meilleures chansons de cette heure de lunch. En troisième place, Sandrine Hébert avec Garde-fou. C'est une artiste qu'on voit tranquillement s'installer dans le paysage musical québécois, hein, avec sa signature bien à elle. Au numéro 2, c'est sûr que tu la fredonnes quand tu l'entends. Harpin Lépine avec Saint-Félix. Un projet qui attire beaucoup l'attention avec son folk alternatif moderne. Une ambiance différente de ce qu'on entend habituellement. Le numéro 1 s'en vient, mais pour l'instant, on s'offre la numéro 3 et la numéro 2. Bonne heure de lunch!
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1: Eh bien, on arrive au sommet de notre top 3 du lunch 100% Québec aujourd'hui sur Hit Country. Au numéro 3, on avait Garde-fou de Sandrine Hébert. On a enchaîné ensuite au numéro 2 avec la chanson Saint-Félix d'Arpin Lépine. Deux univers complètement différents, mais deux belles preuves que la musique d'ici, elle n'a pas besoin de copier personne pour se démarquer. Et maintenant, la première position du jour, classe moyenne avec Autour du feu. On commence à avoir hâte de pouvoir le faire, ça, hein? Une chanson qui a ce petit côté rassembleur, comme quand la journée finit, que le monde se pose, et que la musique prend toute la place. Voici Autour du feu, de classe moyenne numéro 1 aujourd'hui sur Hit Country.
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1: Voilà la fin de notre lunch 100% Québec. Merci d'avoir été là aujourd'hui. Profitez bien de votre week-end. Prenez ça relax si vous le pouvez. Et lundi midi, c'est Jeff qui sera de retour avec vous pour le lunch. De mon côté, on se retrouve lundi dès 14h alors que j'aurai le plaisir de remplacer Sylvain Caron l'instant d'un après-midi sur les ondes de Hit Country. Bonne fin de semaine tout le monde! Bye!

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7: Bonjour, ici Benjamin Aubert. Voici vos actualités. Chimé Baraka Saïba a été condamné à la prison à perpétuité sans possibilité de libération conditionnelle avant 10 ans pour le meurtre au premier degré de Daphné Jolivet, survenu en octobre 2023 à Québec. Le juge José Réaume a imposé une peine applicable aux adultes, estimant qu'une sanction en vertu du régime jeunesse n'était pas suffisante. Les faits se sont déroulés dans le quartier Maizeray, alors que la victime, âgée de 19 ans, avait été agressé dans le sous-sol de la résidence familiale. 4 cadets de Sainte-Marie et de Saint-Joseph-de-Beauce ont reçu des médailles honorifiques du député fédéral de Beauce, Jason Groslow, pour leur courage lors de la tragédie survenue à Sainte-Rose-de-Watford en mars dernier. Marianne Felto, Michael Giguère, Geneviève Labbé et Hugo Pelletier ont été récompensés pour leur sang-froid et leur entraide après l'accident d'autobus qui avait coûté la vie au jeune Xavier Landry Rousseau, âgé de 13 ans. L'accident, survenu sur une route glacée, avait aussi fait plusieurs blessés. Voilà, c'est ce qui complète. Pour d'autres manchettes, consultez mabosse.com.
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5: Bonjour, ici Benjamin Aubert. Voici vos actualités. Chimé Baraka Saïba a été condamné à la prison à perpétuité sans possibilité de libération conditionnelle avant 10 ans pour le meurtre au premier degré de Daphné Jolivet, survenu en octobre 2023 à Québec. Le juge José Réaume a imposé une peine applicable aux adultes, estimant qu'une sanction en vertu du régime jeunesse n'était pas suffisante. Les faits se sont déroulés dans le quartier Maizeray, alors que la victime, âgée de 19 ans, avait été agressé dans le sous-sol de la résidence familiale. Quatre cadets de Sainte-Marie et de Saint-Joseph-de-Beauce ont reçu des médailles honorifiques du député fédéral de Beauce, Jason Groslow, pour leur courage lors de la tragédie survenue à Sainte-Rose-de-Watford en mars dernier. Marianne Felteau, Michael Giguère, Geneviève Labbé et Hugo Pelletier ont été récompensés pour leur sang-froid et leur entraide après l'accident d'autobus qui avait coûté la vie au jeune Xavier Landry Rousseau, âgé de 13 ans. L'accident survenu sur une route glacée avait aussi fait plusieurs blessés. Voilà, c'est ce qui complète. 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
12: C'est parti pour notre vendredi. Le décompte est enclenché en vue d'un bon week-end sur les ondes du 105.3 en Beauce et à Québec. Et Sylvain Caron, qui a toujours le bonheur d'être avec vous autres, non seulement pour passer notre vendredi après-midi, mais pour lancer la fin de semaine ensemble. Et il y a encore un avis de gel au sol. Pour plusieurs secteurs au Québec, dont chez nous, pour ce soir et cette nuit, on aura la chance de revenir avec les détails de la météo. C'est un week-end qui semble être en deux temps jusqu'à maintenant, avec une journée de samedi plus positive à suivre. À positif, on l'est pour les partisans du Canadien de Montréal. Je comprends donc avec cette belle victoire hier dans le premier match de la série troisième tour face aux Hurricanes de Caroline. Il en sera question un peu plus tard tantôt. Et le temps de saluer les organisateurs, les gens qui ont travaillé pour la deuxième édition de la Fiesta Boss Salsa, qui a connu un bon succès, donc à surveiller un petit peu plus tard en cours d'émission. Avec, pour la musique, on débute le tour avec Alex Warren et Jelly Roll.

Quelle victoire du Canadien de Montréal hier face aux Hurricanes de Caroline. On revient avec le point sportif et le match qui est à surveiller ce soir, cette fois-ci pour l'Avalanche Colorado, série de troisième tour. Ligue nationale de hockey avec Chabosier qui s'installe

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0: Ah, ces Canadiens de Montréal continuent de nous surprendre de plusieurs façons avec cette victoire que je qualifie convaincante hier face aux Hurricanes à Caroline. Peut-être la deuxième période, les Hurricanes ont mieux joué, ont mieux dominé. Donc peut-être que finalement la période de repos n'a pas été si bénéfique que ça pour les Kings, à tout le moins pour le court terme. On verra pour la suite. Je rappelle que j'ai choisi le Canadien en 7. Donc ce sera à suivre de ce côté-là. Mais belle performance du Canadien, surtout à 5 contre 5. Et puis ce sera à surveiller demain soir pour le match numéro 2 entre les deux équipes.
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0: l'automne. Il y a des lancements qui sont déjà prévus et une nouvelle chanson qui sera à apparaître le 5 juin prochain, qui fait partie justement de l'album « Si j'avais su » qu'on vient d'entendre avec Francis Desgrandpres. Alors, on va pouvoir poursuivre dans quelques instants avec les détails de la météo. Effectivement, jetez un coup d'œil sur ce qui nous attend pour la fin de semaine. Ça s'annonce pas si mal selon les secteurs. Et puis, on va repartir en musique tout de suite après avec la musique de Cody Johnson.
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0: Météo. La constante de la semaine, c'est que c'est pas chaud la nuit et ce sera le cas ce soir avec un ciel partiellement nuageux. Il y a un dégagement à venir par la suite. Le minimum est à plus 1 degré, mais risque de gel au sol par endroit. Alors que demain, on aura un beau soleil, maximum à 20 degrés.
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prochain invité arrive à peine de voyage à Nashville où elle a pu célébrer son anniversaire, la belle Isabelle Harbour qui s'amène en musique. Puis il y a des gens qui ont vu le film jusqu'à maintenant, Star Wars, Mandalorian et Grogu, et on a pu obtenir des critiques qu'on va vous partager.

0: Ah ben les amateurs de Star Wars et même les gens qui ont connu la série du côté Disney Plus de Mandalorian avec Baby Yoda, ben vous pouvez voir le tour au cinéma. Et évidemment, je peux aller faire un tour, je suis un fan de Star Wars. Alors que pour certaines critiques, dont celle du Journal de Montréal, donc c'est divertissant. Il y a de l'action à souhait, selon les spécialistes, mais c'est pas un film qui va rester dans les annales, avec peut-être un scénario un peu mince. Pour le reste, la note est de 3 sur 5, mais pour les amateurs de Star Wars, je suis persuadé, c'est un must. Tout comme la musique de Luke Combs.
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1: Puisqu'on est vendredi, pourquoi pas s'amuser avec un peu de monde insolite avec une vedette des réseaux sociaux au Bangladesh. C'est un buffle albinos à la crinière blonde qui a été baptisé Donald Trump. Ça attire les curieux qui sont venus le photographier avant son sacrifice. Malheureusement, la bête va sacrifier à la fin du mois. Mais on indique que le taureau de 700 kilos a été nommé ainsi par son frère cadet en référence à la chevelure blonde du président américain. Et honnêtement, là, vite comme ça, là, je ne veux pas être méchant, vous êtes quelle ressemblance, c'est quand même un buff. Mais ça fait sourire. Et puis, ça nous fait passer un bon vendredi, tout ça, avec, dans quelques instants, notre portion 15-16 sur la source du country. Évidemment, l'actualité dans le monde de la musique country au cours des dernières heures. Votre musique favorite, 873-300-9570, pour nous rejoindre via texto.
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6: Bonjour, ici Benjamin Aubert. Voici vos actualités. Chimé Baraka Saïba a été condamné à la prison à perpétuité sans possibilité de libération conditionnelle avant 10 ans pour le meurtre au premier degré de Daphné Jolivet, survenu en octobre 2023 à Québec. Le juge José Réaume a imposé une peine applicable aux adultes, estimant qu'une sanction en vertu du régime jeunesse n'était pas suffisante. Les faits se sont déroulés dans le quartier Maiseret, alors que la victime, âgée de 19 ans, avait été agressée dans le sous-sol de la résidence familiale. Quatre cadets de Sainte-Marie et de Saint-Joseph-de-Beauce ont reçu des médailles honorifiques du député fédéral de Beauce, Jason Groslo, pour leur courage lors de la tragédie survenue à Sainte-Rose-de-Watford en mars dernier. Marianne Felteau, Michael Giguère, Geneviève Labbé et Hugo Pelletier ont été récompensés pour leur sang-froid et leur entraide après l'accident d'autobus qui avait coûté la vie au jeune Xavier Landry Rousseau, âgé de 13 ans. L'accident, survenu sur une route glacée, avait aussi fait plusieurs blessés. Voilà, c'est ce qui complète. 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
1: Et hey, surtout qu'on est vendredi, un bon top 3 anglophone. Ça fait du bien à part de ça. Et on commence ce top 3 avec un gros succès de notre Québécois, Martin.
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1: Numéro 2.

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1: Et ouais, c'était le top 3 pour cette journée du vendredi. Le prochain top 3 sera présenté lundi, sans faute. Avec, si vous avez la chance d'aller du côté de Toronto, on parle souvent du temple de la renommée du hockey. Parmi les items à visiter, il y a bien d'autres choses, là, vous en conviendrez. Mais aussi maintenant, il y a une espèce de temple pour la musique. Et on pourra y revenir tantôt. On laisse la place à Fred Dionne.

Une exposition qui a été présentée aux États-Unis il y a de cela quelques années, qui est maintenant à Toronto, au Art Gallery of Ontario, avec Eyes of the Storm. C'est une série de photographies de Paul McCartney, mise entre 1963 et également 1965, dans une apogée des Beatles. Donc, ça vaut la peine d'aller faire un tour. 250 photographies issues des archives personnelles de McCartney à s'y retrouvent. Une installation indépendante revient aussi sur un chapitre moins connu, le lien entre les Beatles et Toronto. Donc, si ça vous intéresse pour les fans...

0: Un gala peut-être un peu moins connu que ceux dont on vous parle régulièrement, qui sera présenté au mois de septembre prochain. C'est le, donc, le gala à qui sera le Americana Music Awards. Et il y a des différents artistes, dont Brandi Carlile et Margot Price, qui se retrouvent parmi, avec le plus de nominations pour deux chacune. Donc, 16 septembre prochain, au Ribbon Auditorium de Nashville, on aura la chance d'y revenir sur Hit Country avec de la météo dans quelques instants.
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0: Ben, ça s'est bien terminé pour la deuxième édition de la Fiesta Boss Salsa, alors que la danse latine est bien vivante en Boss, prend de plus en plus d'ampleur. C'était organisé à Saint-Georges. Et je veux saluer Pierre Vachon, qui est propriétaire de l'école de danse Boss Salsa, événement qui a attiré beaucoup de monde pour cette belle présentation. Et on a déjà confirmé et on commence à travailler sur la troisième édition qui aura lieu le samedi 10 avril 2027 au cabaret des Amants de la Seine.
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1: Tiens, avant d'annoncer officiellement la fin de semaine, on peut prendre le temps d'y aller de quelques éphémérides de cette journée du 22 mai dans l'histoire. Dolly Parton enregistrait sa chanson, son grand classique Jolene, en cette date de 1973. Et le titre est sorti le 15 octobre 1973, pour être plus précis. Maintenant, on a donc Aaron Trippin qui lançait Kiss This, premier single de son album People Like Us, co-écrit par sa femme d'ailleurs, qui est devenu son troisième et dernier numéro un au classement country du Billboard en 2000. On a par la suite l'intronisation de Reba McEntire au Country Music Hall of Fame lors d'une cérémonie de remise de médailles. C'était en 2011. Et finalement, en 2015, le groupe Zac Brown Band était numéro un du classement country avec son quatrième album studio, avec le dernier album numéro 1.
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13: Bonne fin de journée, ici Benjamin Aubert. Voici vos actualités. Chimay Baraka Saiba a été condamné à la prison à perpétuité sans possibilité de libération conditionnelle avant 10 ans pour le meurtre au premier degré de Daphné Jolivet, survenu en octobre 2023 à Québec. Le juge José Réaume a imposé une peine applicable aux adultes, estimant qu'une sanction en vertu du régime jeunesse n'était pas suffisante. Les faits se sont déroulés dans le quartier Maizeray, alors que la victime, âgée de 19 ans, avait été agressé dans le sous-sol de la résidence familiale. Quatre cadets de Sainte-Marie et de Saint-Joseph-de-Beauce ont reçu des médailles honorifiques du député fédéral de Beauce, Jason Groslo, pour leur courage lors de la tragédie survenue à Sainte-Rose-de-Watford en mars dernier. Marianne Filto, Michael Giguère, Geneviève Labbé et Hugo Pelletier ont été récompensés pour leur sang-froid et leur entraide après l'accident d'autobus qui a coûté la vie au jeune Xavier Landry Rousseau, âgé de 13 ans. L'accident, survenu sur une route glacée, avait aussi fait plusieurs blessés. Un conducteur a été grièvement blessé cet après-midi après avoir fait une sortie de route sur la route 281 à Saint-Raphaël. Selon la Sûreté du Québec, l'homme qui était seul à bord aurait dévié sa voie pour une raison inconnue avant de faire plusieurs tonneaux. L'aide des pompiers a été nécessaire pour le sortir de son véhicule puisqu'il est demeuré coincé à l'intérieur. Un policier spécialisé en enquête collision doit se rendre sur les lieux pour établir les causes et circonstances de l'accident. Et enfin, un adolescent de 12 ans a été arrêté en lien avec un incendie survenu le 12 mai dernier à l'école Louis-Albert Vachon de Saint-Frédéric. Selon la Sûreté du Québec, des bacs de récupération situés à l'extérieur de l'établissement avaient été entièrement détruits par les flammes et l'extérieur de l'école a été endommagé sans que la structure ne soit atteinte. Le dossier sera transmis au directeur des poursuites criminelles et pénales qui déterminera si des accusations seront déposées. Voilà, c'est ce qui complète. 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
1: OK, oui, notre fin de semaine débute maintenant sur le 105.3 en Beauce, à Québec. Sylvain Caron, de bonne humeur et ben, surtout que, ben oui, là, on est en plein dedans. On lance la fin de semaine avec belle activité. La Voto demain dans la région. Alors, on pourrait y revenir un petit peu plus tard tantôt, mais là, on va se concentrer sur la musique que l'on vous propose. Et ça commence de façon assez solide la fin de semaine avec Lou Combs qui est en réserve musicale. On vous propose LL Anglais et c'est parti les amis. On en profite ensemble.
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Joseph Poirier pour la portion musicale. Fin de semaine bien enclenchée sur la source du country. Ils ont lancé leur fin de semaine à de festivals. On pourra en reparler de la formation québécoise Blue Ridge Band en vedette sur Red Country. Bon vendredi.

qui sont par, vont faire partie des vedettes de l'Assaut Montréal pour le Blue Ridge Band. Ça sera sorti au mois d'août prochain au Parc Jean Drapeau. D'ailleurs, il y a des billets qui sont actuellement disponibles à vie aux intéressés sur le site Internet de l'Assaut Montréal. Mais ils ont lancé tout récemment leur saison de festival et ce sera très occupé partout au Québec au cours de la période d'été. Et ils étaient au Country Storm de Saint-Étienne il y a quelques jours à peine, au festival Bouffe, Bière et Boisson également à Saint-Hyacinthe.

0: contre du Canadien de Montréal pour cette série de troisième tour face aux Hurricanes à Caroline. Tout ça va repartir pour le match numéro 2 samedi sur la route. Et pour ce qui est des Golden Knights de Las Vegas et l'Avalanche du Colorado, le match numéro 2 de leur série sera présenté ce soir à compter de 20h. Donc, les amateurs de hockey qui sont bien servis par les temps qui courent, mais les amateurs de country aussi, avec des tailles de la météo. Et Scotty McCreary dans le détour.
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0: Bon, c'est pas chaud ce soir, mais demain, on retrouve les normales de saison. C'est quand même une bonne nouvelle qu'on retrouve le soleil aussi. Partiellement nuageux, dégagement par la suite en cours de nuit. Minimum à plus 1 avec risque de gel au sol pour la Beauce et Québec. Demain, beau soleil et 20 comme maximum.
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Amalgame de deux magnifiques voix avec Martin Valois, Benny Jones en musique. On va acheter un coup d'œil sur les activités qui sont à surveiller au cours de la fin de semaine. Dans la région, on est bien gâtés. Et Éric Dion, lui, va s'occuper de la musique pendant ce temps-là. Moi, je vais retrouver mes notes. Bon week-end!

0: Et si vous voulez donner du lustre à votre voiture et à participer à une bonne cause, ben c'est le groupe Lavoto proposé dans la région au cours de la journée de demain. Donc, je vous donne un peu plus de détails. C'est de 10h à 16h à trois endroits. Là. À l'Hôtel de Ville, 270 avenue Marguerite-Bourgeois. Également, on a d'autres endroits pour vous accueillir à l'édifice des services des travaux publics. Oui, au Centre Castel, c'est un nouveau site ajouté cette année. Les profits de ce Lavoto, contributions volontaires, sont versés au camp de jour et également au camp ado. Donc, demain, allez-y, sans faute.
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0: Yeah, on a le temps pour une petite chanson avant de s'informer et de relancer la fin de semaine parce qu'il y a des gens qui terminent leur quart de travail actuellement. Ils vont venir nous retrouver pour participer à la fête et justement lancer ce bon week-end sur la source du country. Sylvain Caron qui vous accompagne.
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9: Bonne fin de journée, ici Benjamin Aubert, voici vos actualités. Chimé Baraka Saïba a été condamné à la prison à perpétuité sans possibilité de libération conditionnelle avant 10 ans pour le meurtre au premier degré de Daphné Jolivet, survenu en octobre 2023 à Québec. Le juge José Réaume a imposé une peine applicable aux adultes, estimant qu'une sanction en vertu du régime jeunesse n'était pas suffisante. Les faits se sont déroulés dans le quartier Maizeray, alors que la victime, âgée de 19 ans, avait été agressé dans le sous-sol de la résidence familiale. Quatre cadets de Sainte-Marie et de Saint-Joseph-de-Beauce ont reçu des médailles honorifiques du député fédéral de Beauce, Jason Groslo, pour leur courage lors de la tragédie survenue à Sainte-Rose-de-Watford en mars dernier. Marianne Filteau, Michael Giguère, Geneviève Labbé et Hugo Pelletier ont été récompensés pour leur sang-froid et leur entraide après l'accident d'autobus qui a coûté la vie au jeune Xavier Landry Rousseau, âgé de 13 ans. L'accident, survenu sur une route glacée, avait aussi fait plusieurs blessés. Un conducteur a été grièvement blessé cet après-midi après avoir fait une sortie de route sur la route 281 à Saint-Raphaël. Selon la Sûreté du Québec, l'homme qui était seul à bord aurait dévié de sa voie pour une raison inconnue avant de faire plusieurs tonneaux. L'aide des pompiers a été nécessaire pour le sortir de son véhicule puisqu'il est demeuré coincé à l'intérieur. Un policier spécialisé en enquête collision doit se rendre sur les lieux pour établir les causes et circonstances de l'accident. Et enfin, un adolescent de 12 ans a été arrêté en lien avec un incendie survenu le 12 mai dernier à l'école Louis-Albert Vachon de Saint-Frédéric. Selon la Sûreté du Québec, des bacs de récupération situés à l'extérieur de l'établissement avaient été entièrement détruits par les flammes et l'extérieur de l'école a été endommagé sans que la structure ne soit atteinte. Le dossier sera transmis au directeur des poursuites criminelles et pénales qui déterminera si des accusations seront déposées. Voilà, c'est ce qui complète. 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
14: On relance la fin de semaine pour les gens qui viennent de se joindre à nous. Bienvenue à bord de votre radio Hit Country. Sylvain Caron qui va passer du bon temps avec vous autres. Beaucoup d'actualités dans le monde de la musique country, évidemment. Et une chanson qui est à surveiller, qui continue de grimper dans les classements. D'ailleurs, c'est une chanson pour sa femme. Pour mentionner que, bon, il n'a pas besoin de sortir avec les boys parce qu'il a sa femme, à lui, à la maison. Kane Brown, avec la chanson Woman est en réserve musicale. Et on y va avec Tucker Whitmore.
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0: Belle collaboration de Zach Chico avec Fred Dion qui a remporté il y a quelques jours à peine le prix Socan pour l'artiste country par excellence. Donc, c'est un honneur bien mérité pour lui et vous aurez la chance de le voir en spectacle au cours des prochains jours. Un petit peu partout à travers le Québec, dont dans l'Est du Québec avec spectacle présenté. Donc, demain, à Sainte-Thérèse, le 27 mai, Rivière-du-Loup. Il sera à Chandler le 28 mai et le 29 mai du côté de Saint-Anne-des-Monts.
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0: le vendredi et notre week-end se passe de belle façon. C'est des gens qui sont à table. Eh bien, profitez-en au son de Hit Country. Pour les autres, ça s'en vient. Surtout si vous devez donc entacher votre fin de semaine tranquillement. On prend ça relax. Et on déguste la bonne musique country. Oh, j'ai bien dit ça. Avec Jordan Davis, l'artiste qui est actuellement en tournée des grands stades. Alors qu'il sera à la fin du mois de mai, le 29, au Busch Stadium à Saint-Louis. Et il ne faut pas oublier qu'il prend un seul arrêt au Canada et au Québec à part de ça. Ce sera au Festival Country de Lotbinière au mois d'août prochain. 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

Et continuez de nous écrire via texto, hein, par le 873-300-9570. 873-300-9570. On retient le numéro pour des salutations, des demandes spéciales. D'ailleurs, j'en ai une tantôt. Il y a Marie-France Saint-Pierre, secteur Drummondville, qui va entendre du Shania Twain. Ben oui, Marie-France, c'est pour les amateurs de Shania Twain. On va vous

0: Cette chanson-là est une des plus belles reprises du répertoire de Caillouche avec les Leblanc, Réal, Laurie et également Hurt avec les Timers. Alors qu'on a le temps pour une couple de chansons et notre portion 18-19, on entreprend une belle soirée entièrement country, il va sans dire.
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4: Bonsoir, ici Benjamin Aubert. Voici vos actualités. Chimay Baraka Saiba a été condamné à la prison à perpétuité sans possibilité de libération conditionnelle avant 10 ans pour le meurtre au premier degré de Daphné Jolivet survenu en octobre 2023 à Québec. Le juge José Réaume a imposé une peine applicable aux adultes, estimant qu'une sanction en vertu du régime jeunesse n'était pas suffisante. Quatre cadets de Sainte-Marie et de Saint-Joseph-de-Beauce ont reçu des médailles honorifiques du député fédéral de Beauce, Jason Groslo, pour leur courage lors de la tragédie survenue à Sainte-Rose-de-Watford en mars dernier. Marianne Felto, Michael Giguère, Geneviève Labbé et Hugo Pelletier ont été récompensés pour leur sang-froid et leur entraide après l'accident d'autobus qui avait coûté la vie au jeune Xavier Landry Rousseau, âgé de 13 ans. Et un conducteur a été grièvement blessé cet après-midi après avoir fait une sortie de route sur la route 281 à Saint-Raphaël. Selon la Sûreté du Québec, l'homme qui était seul à bord aurait dévié de sa voie pour une raison inconnue avant de faire plusieurs tonneaux. Voilà, c'est ce qui complète. 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
10: Et on laisse place à la crème de la crème de la musique country. 24 heures sur 24, la fin de semaine, sur votre radio It Country. Puis, disons que regardez le premier bloc musical que j'ai préparé pour vous. On n'aura pas le temps de s'ennuyer et on parlait de grosses pointures, voire même de légendes de la musique country, parce qu'en réserve musicale tantôt, j'aurai pour vous du Garth Brooks et on a aussi du Luke Combs et un des plus beaux duos de Morgan Wallen avec Ella Langley à vous faire entendre également dans ce premier bloc musical. On va parler aussi de nouveaux albums disponibles aujourd'hui.
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0: Autour du pot, c'est peut-être déjà commencé dans certains cas. Est-ce que vous avez eu la chance de faire votre premier feu cette année? Fort à parier qu'au cours de la fin de semaine, encore une fois, ben, il y aura des travaux à l'extérieur qui vont se faire. Peut-être même un petit peu de réno à l'intérieur, à l'extérieur. On vous en souhaite justement une bonne. Vous allez pouvoir profiter de la musique d'El Country pour vous amuser amplement. Donc, c'était la chanson de classe moyenne. Autour du feu. La chaleur tarde à s'installer. Ça devrait venir. Morgan Wallen, oui, s'installe.
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0: Grosse fin de semaine de nouveaux albums proposés dès aujourd'hui sur les différentes plateformes avec le nouvel album de McCoy Moore avec Sunshine State. Aussi, on a le nouveau Ian Harrison qui est disponible. Kyle Clark propose du nouveau matériel. Ben Chapman également. Julia Cole. Son nouvel album est actuellement disponible sur les différentes plateformes. Donc, c'est une très grosse semaine. Et attention, la semaine prochaine, le nouveau Rodney Atkins à surveiller, du Kip Moore, du Willie Nelson. Encore, je ne sais même pas combien d'albums il est rendu. 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

0: Puis une sortie pour la musique. Et on a des nouvelles, de bonnes nouvelles pour les amateurs de Dan Touché, parce qu'on va proposer une tournée nord-américaine. Bon, malheureusement, il n'y a pas de Montréal qui apparaît sur la liste de cette tournée qui va débuter le 11 septembre prochain. Il y a un seul arrêt à Toronto, au RBC Amphithéâtre, le 1er octobre prochain. Donc, ce sera à suivre. Mais il y a un nouvel album studio, Young, qui est en préparation et qui sera disponible le 21 août.
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0: Et je vous souhaite là-dessus un bon vendredi soir. Demain, on va pouvoir se reparler dès midi. On va dîner ensemble demain pour notre gros samedi. Oui, parce qu'on va pouvoir passer l'après-midi ensemble également. Sylvain Caron qui vous dit un bon vendredi soir et à demain sur la source du country. Bye-bye.
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1: Bonsoir, ici Benjamin Aubert. Voici vos actualités. Chimay Baraka Saïba a été condamné à la prison à perpétuité sans possibilité de libération conditionnelle avant 10 ans pour le meurtre au premier degré de Daphné Jolivet survenu en octobre 2023 à Québec. Le juge José Réaume a imposé une peine applicable aux adultes, estimant qu'une sanction en vertu du régime jeunesse n'était pas suffisante. Quatre cadets de Sainte-Marie et de Saint-Joseph-de-Beauce ont reçu des médailles honorifiques du député fédéral de Beauce, Jason Groslot, pour leur courage lors de la tragédie survenue à Sainte-Rose-de-Watford en mars dernier. Marianne Felto, Michael Giguère, Geneviève Labbé et Hugo Pelletier ont été récompensés pour leur sang-froid et leur entraide après l'accident d'autobus qui avait coûté la vie au jeune Xavier Landry-Rousseau, âgé de 13 ans. Et un conducteur a été grièvement blessé cet après-midi après avoir fait une sortie de route sur la route 281 à Saint-Raphaël. Selon la Sûreté du Québec, l'homme qui était seul à bord aurait dévié de sa voie pour une raison inconnue avant de faire plusieurs tonneaux. Voilà, c'est ce qui complète. 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

On est vendredi soir, 22 mai 2026. C'est un plaisir de passer la soirée en votre compagnie, bien branchée à votre radio en Beauce. Je m'appelle Mathieu Guimond. Au menu de l'émission de ce soir, un petit coup d'œil aux différentes activités qui s'en viennent dans la région au cours de la fin de semaine. On a des économies à vous proposer. Puis même, un coup d'œil un peu plus loin vers différentes activités qui s'en viennent. Entre autres, Beauceville qui a dévoilé sa programmation estivale du 5 juin au 25 août. Très intéressant les shows qui vont vous être proposés. Je vous en parle un peu plus tard ce soir. Hey, je veux saluer toute l'équipe du bureau du député fédéral Jason Groslo, député fédéral de la Beauce, qui sont bien branchés, fidèles au poste à votre radio. D'ailleurs, vous autres, on se vendredi soir. Il se passe quoi pour vous ce soir et en fin de semaine? Via nos réseaux sociaux, notre site web, vous pouvez nous appeler, nous texter. On aime prendre de vos nouvelles. Qu'est-ce qui se passe de bon pour vous en fin de semaine?

Bon, qu'est-ce qui se passe en Beauce en fin de semaine? Y a-t-il des activités qui sont à signaler? Y a-t-il des spectacles que vous devez absolument aller voir? Ben, y a un site web qui répond à toutes ces questions-là. C'est destinationbeauce.com. C'est l'endroit pour vous tenir au courant sur les différents événements, les festivals, les spectacles qui s'en viennent aux quatre coins de la région durant toute l'année. Entre autres, je veux saluer ceux et celles qui sont du côté de Sainte-Marie. Spectacle de Sylvie Hainaut ce soir, sinon demain. Ah, ben là, c'est, vous avez le choix. L'humour à Saint-Georges ou la musique country à Sainte-Marie. Vous choisissez. À Saint-Georges, c'est Patrice Lécuyer qui vient nous présenter un spectacle après seulement 32 ans d'absence sur scène. Il y a bien des affaires à nous rencontrer, à nous raconter, Patrice Lécuyer. Et sinon, demain, du côté de Sainte-Marie, c'est les Country Boys qui sont en spectacle. Un hommage aux chansons de Alan Jackson, Garth Brooks, Brad Paisley, George Strait. Des gars qui ont fait la pluie et le beau temps dans la musique country des années 90. Alors, pour savoir quels sont les autres événements à venir très, très bientôt dans la région, destinationbeauce.com, allez visiter.

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